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Acide Arabe sur Air d'Otan avec Goulou Maraba. On va de suite écouter un deuxième titre, Kafi Bardine. Excusez-moi pour la prononciation.

0: ou deuxième titre d'Acid Arabe sur Air d'OTAN, c'était Tafi Bardine. L'album est sorti vendredi dernier, il s'appelle Résonance, et dans cet album, ils ont justement cette capacité à rassembler les styles, les cultures, les publics. Ce groupe ne cherche jamais à opposer les mondes, mais au contraire à les faire dialoguer. À l'heure où les divisions occupent souvent l'actualité, Acid Arabe nous rappelle que la musique reste l'un des plus beaux espaces de rencontre. C'est un lieu où les différences deviennent une richesse et où la danse devient un langage universel. Avec cet album, le collectif signe sans doute l'un de ses albums les plus aboutis. C'est un disque généreux, ambitieux et résolument tourné vers l'autre. Voilà, c'était votre chronique musicale du jour sur Air d'OTAN et Air d'OTAN Gaillac. Merci d'avoir partagé avec nous cette traversée musicale entre Orient et Occident, entre tradition et modernité, entre émotion et énergie. La musique continue toute la journée sur nos antennes, bien sûr, avec toujours plus de découvertes, de voyages sonores et de belles rencontres musicales. Passez une excellente journée, prenez soin de vous et souvenez-vous que la musique est parfois le plus court chemin entre les peuples. A très bientôt sur Air d'OTAN et Air d'OTAN Gaillac.
1: Merci Rémi pour cette chronique musicale. On poursuit ce temps de midi ensemble, direction la deuxième partie du plateau réalisé sur le festival Biocibel et présenté par Patricia. Merci Rémi pour ta contribution technique et musicale et merci à vous d'écouter Radio Air d'OTAN et Air d'OTAN Gaillac. Très bon début de semaine à toutes et à tous et surtout par cette chaleur, prenez bien soin de vous et des autres.
2: Bonjour à tous et à toutes, bienvenue dans cette émission spéciale proposée par les équipes de Air d'OTAN, Air d'OTAN Gaillac et Radio Albigès. En ce dimanche 24 mai 2026, nous avons posé nos micros à Biocibel dans le parc de la Bousque d'Arrier à Grouillé. Depuis plusieurs années, nous sommes présents pour la captation des conférences et autres débats, mais pour un plateau, c'est la première fois. Et je suis accompagnée par Thomas La Technique. Bonjour Thomas.
3: Bonjour, bonjour.
2: Nous avons le plaisir d'accueillir donc sur le stand Air d'OTAN, Air d'OTAN Gaillac et Radio Albigès, les Vanniers du Dadou. Monsieur Jacques Devaux, vous êtes président de l'association Les Vanniers du Dadou. Bonjour.
4: Tout à fait, bonjour à vous.
2: Alors un vanier, c'est quoi ?
4: Un vanier, c'est quoi ? Un vanier, c'est quelqu'un qui utilise des végétaux pour faire des contenants. La vannerie est un art premier, je dirais même, c'est même le premier art, puisqu'il paraîtrait que c'est celui qui aurait même précédé la poterie. On imagine qu'un jour, les hommes préhistoriques donc, avaient fait des petits paniers enduits d'argile pour pouvoir transporter de l'eau. Un panier serait resté auprès du feu et le matin, bon, l'osier s'étant consumé, il ne restait plus que l'argile qui avait plus ou moins cuit. Et donc, d'où l'idée, c'est ce que disent les spécialistes, c'est pas moi.
2: Alors ça, c'est très intéressant parce que nous avons parlé de poterie brute et maintenant, nous parlons donc de la vannerie. Le verbe c'est vanner, non ?
4: Le verbe c'est vanner, c'est un terme qui s'est établi, je crois, au XVIe ou XVIIe siècle,
2: d'accord,
4: qui venait d'un instrument agricole, le van, qui servait donc à trier le blé.
2: D'accord.
4: C'était un grand panier qui faisait à peu près 80-90 cm de large. Qui était en forme de coquille, et on se mettait dans un courant d'air, on mettait le blé, on le jetait en l'air, et donc le courant d'air emportait la balle et toutes les impuretés du blé. Voilà, d'où le nom de vanier.
2: Et d'où le nom de vanier, mais avec un A.
4: Avec un A.
2: Oui, pas avec un E comme le vent.
4: Non, pas comme le vent, avec un A.
2: Donc cette vannerie, avec quoi ? Vous avez parlé de tissage, non ? De ça, tressage ?
4: Ça se tisse, ça se tresse. Avec...
2: On parle de l'osier en général.
4: On parle en général de l'osier, mais on peut parler avec tout un tas d'autres matériaux, les plus divers. On utilise la paille, on utilise la ronce, on utilise le carex, on utilise la massette, le châtaignier, le chêne.
2: Là vous employez des mots que je ne connais pas. Le carex, la massette.
4: Le carex est une plante que l'on trouve dans les zones un peu marécageuses, qui a une feuille triangulaire et qui sert beaucoup même au rempaillage des chaises.
2: D'accord.
4: Même les chaises en paille, souvent l'âme du tressage est fait avec du carex que l'on enrobe ensuite avec la paille de seigle.
2: D'accord. Donc on peut tresser avec tout ce qui est un peu ligneux quand même, hein. Il faut tout que ça tienne.
4: Tout ce qui est ligneux, bien que bon, quand on utilise le carex ou la massette, on ne peut pas parler vraiment de produits ligneux.
2: Oui, l'osier non plus.
4: L'osier, si. L'osier, c'est du sol. C'est du sol qui est coupé tous les ans. Donc, on utilise les rejets de l'année.
2: D'accord. Alors, vous avez parlé, est-ce que de la ronce ?
4: Oui.
2: On peut tresser avec de la ronce ?
4: Ben, la ronce, oui, servait à fixer les boudins de paille de seigle qui servaient à faire, donc, autrefois, ce qu'on appelait les paillassous ou les paillasses ou les bougnes. Chaque région avait son appellation, qui servait à faire lever en particulier la pâte à pain. Mais qui servait également à faire d'autres contenants pour le blé, pour tout un tas de choses. Il faut se rappeler quand même qu'avant la dernière guerre, la France était rurale aux trois quarts et chacun fabriquait ses contenants. Il n'y avait pas de panier en fer, pas de panier non plus en bois déroulé, etc.
2: Pas classique, hein, bien sûr.
4: Voilà, donc chacun faisait avec ce qu'ils avaient sous la main. Donc c'était, en France, c'était majoritairement l'osier, mais vous avez des régions où c'est le châtaignier, d'autres où c'est le chêne même, par exemple du fromage du Cantal qui était exporté à Paris et dans un emballage qui était fait en chêne blanc.
2: D'accord.
4: Des chênes blancs dont on prélevait des lattes et pour tresser, c'était rudimentaire comme tressage, mais ça servait à protéger le panier,
2: et
4: le fromage.
2: La couleur qu'on voit par rapport... Alors, d'abord, les contenants. C'est vrai que quand on parle de vannerie, vannier, on pense tout de suite à un sac, un panier.
4: Oui, traditionnellement, c'est un panier.
2: On peut faire plein de choses.
4: Ça peut être n'importe quoi. Une fois qu'on maîtrise un peu les techniques, on peut faire, comme vous avez pu le voir sur notre stand...
2: Oui, des mangeoires.
4: Des mangeoires, des corbeilles, des paniers de toutes les formes. Bon, plus la forme est arabiscotée, par dit, plus le tressage est difficile. Mais enfin, bon, avec l'expérience, c'est des choses qui se maîtrisent.
2: Et les couleurs, parce que j'ai vu, il y a des couleurs complètement différentes. Ça vient du type de matériaux ?
4: Ça vient effectivement du type de matériaux. Il y a plusieurs variétés d'osier qui sont un peu différentes, même suivant les régions où elles sont plantées. La même variété plantée à un endroit et plantée dans un autre ne va pas donner tout à fait la même couleur. Et en séchant, donc, aussi, l'osier prend une nouvelle teinte. Qui retrouve en partie quand on le réhydrate, mais pas toujours, et qui change un peu. C'est aussi, ça fait partie de l'agrément du travail de vannerie, parce qu'on peut, en mélangeant les couleurs, faire des choses très différentes.
2: Mais est-ce qu'on peut mélanger des matériaux ? Par exemple,
4: on peut tout faire.
2: Osier avec de la ronce
4: on peut,
2: ou avec...
4: Oui, tout à fait. Même là, on a des paniers qui sont faits avec de l'osier, avec de la corde également. On peut tout mélanger.
2: Alors, c'est quand même... Il faut... un apprentissage. Donc vous êtes président de cette association Les Vanniers du Dadou, qui est basée à Groyer. Vous avez combien d'adhérents ?
4: On a 27 adhérents. 27 adhérents qui viennent de 22 communes.
2: Wow.
4: Notre aire d'influence, entre guillemets, se situe en gros entre Burlatz, Albi, Castres, Lavaur.
2: Et quel âge ? Est-ce que c'est un mélange aussi homme-femme ou presque ?
4: Alors, c'est majoritairement femme.
2: Les femmes.
4: Très majoritairement.
2: D'accord.
4: C'est plutôt retraité. À part le samedi matin où on a des gens qui travaillent. C'était l'utilité d'ailleurs de l'atelier le samedi matin. Mais c'est vrai que c'est des gens d'un certain âge. Des gens qui ont vu, des gens qui ont connu. Bien que je vois que là on propose des petits ateliers et il y a des enfants qui s'y essaient à l'osier, puisqu'on propose deux petits ateliers assez faciles. Et...
2: Oui, travail manuel, ça peut vraiment intéresser. En combien de temps on peut faire un petit panier ?
4: Un petit panier.
2: Si on est doué ou pas doué, vous allez me dire.
4: Oui, tout à fait, mais c'est très variable. Ça dépend comment on le construit, ça dépend de la dimension. Ça peut aller de 3 heures à 4 heures, 8 heures, 10 heures.
2: Oui, il faut pas des mois d'apprentissage quand même.
4: Si.
2: Ah si.
4: Si. Il faut de la persévérance. Il faut beaucoup de patience parce que ce qu'on fait au début, c'est pas bien. On a une matière qui est vivante et chaque brin d'osier n'est pas le même. Et donc, si vous prenez un osier très fort pour faire des montants, ben, cet osier très fort, on va vous renvoyer votre brin vers l'extérieur. S'il est trop faible, ça va partir. Ouais. C'est une maîtrise des gestes. Ouais. C'est pas grand chose, mais c'est plein de petits trucs qu'il faut apprendre au fur et à mesure.
2: Alors, ça paraît passionnant. Si on veut rejoindre votre association, avec vous parliez du jeudi et du samedi.
4: Nous avons trois ateliers. Oui. Le lundi, jeudi après-midi et le samedi matin.
2: D'accord. Alors, comment on vous contacte ?
4: Comment on me contacte ?
2: Est-ce que vous avez un site internet ?
4: On n'a pas de site internet.
2: Alors, vous êtes basé où ?
4: On est basé à Groyer et on est au 345 route de Gaillac.
2: Oui.
4: Et depuis peu, puisqu'on a été obligé de déménager, l'immeuble où nous étions hébergés a été vendu.
2: Vous auriez un numéro de téléphone ?
4: Oui, le 06 47 99 64 01. Voilà, faut pas hésiter à appeler, et si des fois par malheur on ne répond pas, laissez un message, je vous rappellerai. Oui, oui, il n'y a pas de problème.
2: Voilà, en espérant donner envie à de nombreuses personnes.
4: Voilà, c'est ingrat au début parce que le travail qui est rendu n'est jamais celui que l'on voudrait. Mais une fois qu'on maîtrise un peu la technique, après ça devient passionnant. Hein.
2: Eh bien, merci. Voilà. Merci beaucoup, Jacques Deveau, président de l'association Les Vanniers du Dadou. Belle journée.
4: Merci de m'avoir reçu. Bonne journée à vous aussi. Au revoir.
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2: Toujours à Biocibel, au parc de la Bousquetariée à Groyer, en ce samedi 24 mai 2026, pour la 44e édition de Biocibel. Et je suis accompagnée, merci, parce que je sais que vous êtes très occupée aujourd'hui, par Lucie, salariée en charge de l'organisation. Bonjour.
3: Bonjour.
2: Ségolène, alors vous êtes femme paysanne, vous êtes coprésidente bénévole et de Nature et Progrès.
3: Tout à fait.
2: Et vous représentez le Collège Solidaire. Et Marie-Josée, vous êtes bénévole.
5: Oui, voilà, je suis une retraitée engagée bénévole.
2: Bénévole à Biocibel. On peut commencer, si vous le permettez, avec vous, Lucie, par rapport à cette 44e édition. C'est déjà beaucoup, 44 ans, c'est oui. Plus que le cœur de l'âge, là. C'est bien avancé.
3: Oui, c'est un grand événement qui est vraiment ancré dans le territoire depuis longtemps.
2: Alors, on a eu déjà plusieurs exposants. On a eu, entre autres, des bénévoles qui ont parlé des jardins. Oui. Nous avons eu Anne-Marie qui nous a parlé de l'entretien de ces jardins à l'année. C'était déjà fort intéressant. Comment arrivez-vous à concilier les valeurs fortes de Nature et Progrès, ces valeurs environnementales, et cet événement festif? Alors, comment on arrive à concilier les deux?
3: Oui, voilà, comment on arrive à conjuguer ces deux valeurs? En fait, souvent, il y a beaucoup de travail en amont, qui sont des réunions où, vraiment, en fait, on prend en considération la parole de tout le monde et d'arriver à trouver un consensus pour que tout le monde s'y retrouve. Voilà, il y a vraiment un travail en amont, puisqu'en fait, on est une association où il y a beaucoup de forces vives bénévoles. Et en fait, on peut puiser, en fait, pas puiser, il ne faut pas les épuiser non plus, mais on peut puiser pour en fait vraiment avancer main dans la main.
2: Oui, parce qu'on n'a pas d'événement comme celui-ci, aucun événement, et en particulier celui-ci, qui draine quand même beaucoup de monde. On est à combien à peu près chaque année?
3: Alors, on ne sait pas vraiment, mais on est entre 12 et 15 000 personnes sur les deux jours.
2: Ah oui, ça fait quand même du monde.
3: Oui.
2: Donc, on n'a pas ce genre d'événement si on n'a pas des bénévoles.
3: Oui, voilà. En fait, donc moi, je suis salariée. Toutes les autres personnes, il y a 180 bénévoles qui...
2: 180 bénévoles.
3: Voilà, 180 bénévoles qui œuvrent sur 5 jours pour le montage, pour accueillir les exposants, pour accueillir le public, pour que aussi tout le monde se sente à sa place et enfin, voilà, puisse trouver son bon moment sur cet événement. Oui.
2: Combien d'exposants vous avez cette année ou...
3: 184, il me semble.
2: D'accord. Ça change, ça évolue chaque année. Comment vous faites? Parce que ce qui est intéressant, c'est qu'il y a quand même, on voit différents potiers, on voit différents des maraîchers ou autres, mais ce n'est pas répétitif.
3: Oui. Alors, il y a deux choses déjà. Il y a le comité de sélection qui en fait reçoit les demandes des exposants. Il y a des études de dossiers là où on épluche vraiment, on a des critères de sélection qui sont déjà à minimum pour tout agriculteur ou agricultrice d'être en bio à minima. Et après, on a entre guillemets des préférences pour Nature et Progrès, des mentions comme Nature et Progrès, Déméter ou le syndicat des simples, puisque c'est aussi des mentions qui vont beaucoup plus loin aussi dans les pratiques. Après, le AB aussi, c'est très bien, il n'y a pas de problème avec ça. Mais du coup, on a des critères de localité, on a des quotas aussi sur le nombre d'exposants. Par exemple, dans, je sais pas moi, les savonnières, je pense à ça, on limite à 3, parce qu'en fait, on sait que derrière, après, les exposants ne vont pas pouvoir vendre, en fait. Mmh. Donc du coup aussi, il y a ce... Et on souhaite avoir cette spécificité de rester avec une majorité d'agriculteurs ou d'agricultrices. Donc, MSA.
2: Alors, voilà. Ce qui est intéressant aussi, c'est qu'il y a, vous avez des associations partenaires.
3: Oui.
2: Et vous avez aussi tout ce travail qui est fait autour des conférences, oui. Des débats.
3: Oui.
2: Le forum ici, tout à l'heure, on parlait des abeilles.
3: Oui.
2: Je sais que cet après-midi, on va parler, alors ça c'est très intéressant,
3: oui.
2: De la mort.
3: Oui.
2: Voilà.
3: Oui, oui, oui.
2: Donc comment vous travaillez aussi? Est-ce qu'il y a un comité qui réfléchit? Parce que c'est pas qu'une foire où on vend et où on achète. Hein.
3: Non, non.
2: Il y a derrière tout un projet,
3: exactement.
2: Le projet de société dont on parlera tout à l'heure avec Ségolène.
3: Il y a toujours cette notion d'agriculture paysanne et aussi de transmission de savoir. C'est tout, en fait, ça avance toujours de pair. Mm-hmm. Donc, pour organiser Biocibel, il y a 16 commissions, dont le jardin de la biodiversité, dont l'équipe couture aussi qui en fait partie. Il y a les conférences, il y a la tilette, il y a la buvette, enfin voilà, la vaisselle autogérée, qui est aussi une vraie réflexion sur l'utilisation des déchets. Donc en fait, on favorise plutôt le lavage de vaisselle que plutôt de jeter en fait les déchets.
2: Voilà, bien sûr.
3: Voilà. Ouais, tout à donc fait. Tout ça, c'est une réflexion qui ça fait 44 ans et on continue à la faire avancer et à la faire évoluer.
2: Vous travaillez sur la... Parce que ça dure 2 jours.
3: Oui.
2: Mais je crois qu'il y a un énorme travail en amont.
3: Voilà. En général, on commence à reprendre les réunions en octobre.
2: Ouais.
3: Voilà, jusqu'à la fin juin.
2: D'accord.
3: Voilà. Okay.
2: Donc, vous avez parlé des bénévoles.
3: Oui.
2: Vous ne seriez rien... Enfin, vous, c'est l'événement, vous seriez rien sans les bénévoles. Si je peux me tourner vers vous, Marie-Josée. Alors, vous parlez bien à votre micro.
5: Oui.
2: Voilà. Donc, oui. Marie-Josée, vous faites partie, vous, de la commission...
5: Alors, je suis partie de la commission biodiversité.
2: D'accord.
5: Et puis, de la commission accueil véhicule aussi.
2: D'accord. Donc, et vous avez multi-casquettes.
5: Oui.
2: Alors, en parlant de casquettes...
5: Je suis retraitée, j'ai le temps.
2: Alors, je voulais faire mon petit jeu de mots multi-casquettes, parce que sur la tête, vous avez un très joli couvre-chef.
5: Voilà.
2: Et l'on m'a dit, mon petit doigt m'a dit, que vous étiez à l'origine de cette idée-là, des chapeaux, des tabliers pour identifier les bénévoles.
5: Alors, il y avait déjà des chapeaux qui avaient été faits auparavant, mais il y en avait un nombre limité. Et en fait, notre réflexion, suite au bilan de l'événement 2025, on s'est dit qu'il serait intéressant de pouvoir identifier plus les bénévoles dans les différentes commissions. Donc, de trouver un signe de reconnaissance. Donc, soit des chapeaux, soit des tabliers, parce que là, la chilette, par exemple, c'est des tabliers. Soit des foulards. Le pôle Habitat, ils ont des foulards jaunes.
2: D'accord.
5: Voilà. Donc, on a commencé à travailler sur ces signes d'identification.
2: Donc, en fait, alors, c'est un plus chaque année.
5: Et l'année dernière, pour l'édition précédente, on avait fait de la rebalise en tissu, puisque j'étais au parking et qu'on utilisait des rouleaux de rebalise en plastique, c'était quand même pas très cohérent. On s'est lancé un défi avec une autre bénévole pour il y a 2 ans, de faire ça pour l'année dernière, oui, de coudre de la rebalise en tissu. Et on a fait, avec beaucoup de personnes de la biodiversité d'ailleurs, beaucoup de mes collègues, on a initié des ateliers où on a cousu quasiment 1 kilomètre de rubalise tissu. Et voilà, on est très fiers de notre rubalise parce que d'abord, on a tissé beaucoup de liens, on a cousu beaucoup de liens entre nous. C'était vraiment très chouette, très convivial. On a bien mangé, on a bien bu.
2: C'est le but aussi.
5: Et voilà, on a cousu et on a eu envie de recoudre encore cette année.
2: Eh ben, super.
5: Et peut-être l'année prochaine de continuer. Alors là, les chapeaux, on a commencé, mais c'est pas facile, hein, le chapeau.
2: Bah, avoir une autre
5: donc,
2: idée.
5: On apprend.
2: Alors, on a reçu tout à l'heure un vanier, le président des vaniers du Dadou. On va peut-être aller voir de leur côté, voir s'il y avait quelque chose qui pourrait se passer. Mais c'est formidable, chaque année, de rajouter quelque chose. Oui. La coprésidente bénévole que vous êtes, Ségolène, elle doit être assez fière, assez contente de voir tout ce qui se passe et de voir toute cette motivation-là.
6: Tout à fait. Après, j'ai aucune fierté à avoir parce que je n'en suis pas responsable. J'en suis responsable cette année, mais j'ai rejoint le Conseil solidaire au mois de février. Donc c'est assez récent, mais c'est un événement qui compte beaucoup pour moi et l'association Nature et Progrès compte beaucoup pour moi. Ça fait la 9e ou 10e édition que je fais ici. Il y a mon conjoint qui avant était tourneur sur bois, qui a fait plusieurs années la foire. Et là, c'est la 3e année où j'y viens, donc exposante. Et pour moi, Nature et Progrès, c'est hyper important parce que c'est un réseau de paysans qui partagent des valeurs fortes. C'est effectivement de la bio, mais c'est aussi des pratiques. Et quand on parle de paysannerie, être femme paysanne, déjà être femme paysanne, c'est pas facile vis-à-vis des hommes. C'est quand même un métier très masculin. Heureusement, au sein de Nature et Progrès, on peut dire que les femmes sont très...
2: Bien représenté,
6: et ça fait plaisir. Et qu'est-ce que je voulais dire par rapport à l'exigence Et surtout, Nature et Progrès est très présent sur le territoire du Tarn. Et pour moi, ce qui est important, c'est de faire du lien ensemble. Mmh. C'est des métiers qui sont difficiles et je pense qu'on a besoin de beaucoup échanger sur nos pratiques et de se soutenir les uns les autres. Du coup, moi, quand je me suis installée en tant que femme paysanne, je pense que cet événement a été très inspirant pour moi et pour me lancer. Mmh. Et c'était une manière de voir ce rassemblement de plein d'agriculteurs et agricultrices du territoire se réunir autour d'un événement de valeur forte et engagée, militante, qu'on a envie de partager ensemble et d'avoir ce moment de réjouissance où on peut voir le résultat de nos productions et de pouvoir se rassembler. Pour moi, c'est hyper important.
2: Et puis, ce qu'on disait tout à l'heure avec Lucie, c'est que Nature et Progrès, c'est pas simplement la bio et des valeurs environnementales, c'est aussi un projet de société, un projet de vie.
6: Tout à fait.
2: Alors, on rappelle que Nature et Progrès a aussi des événements, Biocibel, 44e année, Noctambio, qu'on va retrouver à Saint-Juéry, à Gaillac, à Albi, à la Bastide-Saint-Georges, et puis pour la 24e année, le petit salon des vins bio à Gaillac.
6: Oui, tout à fait.
2: Et bah pour tout ça et pour tout le travail que vous faites, merci mesdames, merci beaucoup, merci Lucie, dont vous êtes salariée en charge de l'organisation, merci Marie-Josée, vous êtes bénévole et on a bien écouté, entendu tout ce que vous faites. Merci à vous, on sent votre passion, hein, et votre engagement, et ça c'est important à garder. On vous souhaite une très belle foire.
6: Merci.
3: Merci. Merci à vous de votre soutien et de votre partenariat.
2: Merci. Oui. Nous sommes toujours à Biocibel en ce dimanche pour cette émission spéciale en partenariat avec Air d'Otan Gaillac et Radio Albigès. C'est une première pour nous de poser nos micros pour un plateau, puisque nous avions l'habitude de faire les captations de conférences et autres débats.
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2: Toujours à Biocibel avec ce très beau temps au parc de la Bousquetarrière à Groyé pour cette émission, enfin ces émissions spéciales en association Air d'Otan Gaillac et Radio Albigès. Nous accueillons sur notre stand, de notre plateau, Manu.
8: Bonjour.
2: De la SCOP Néolithe Maçonnerie. Alors vous êtes habitué à la radio, vous m'avez dit que dans une autre vie vous avez fait un peu de radio avec Radio Albigès.
8: Ouais.
2: Donc vous savez comment on parle dans un micro. Manu, cette SCOP Néolithe Maçonnerie, elle est née quand ?
8: 2013, je crois, quand on est rentré dans la coopérative Régabat à Castres. Voilà.
2: D'accord.
8: Après avoir quitté le chantier médiéval de Guédelon, effectivement.
2: Alors, c'était ça le début ?
8: C'est ça.
2: Le début, c'est que pendant... Pour les auditeurs qui ne le savent pas, vous pouvez en deux mots nous dire ?
8: C'est un chantier...
2: Un château médiéval ?
8: Commercial, voilà, quand même, il faut dire, effectivement, qui se veut expérimental dans le sens où ils construisent un édifice du XIIIe siècle avec les méthodes du XIIIe siècle. Donc sans énergie électrique, ni pneumatique, ni rien. Juste à la main, et avec quatre outils et un cheval.
2: Et voilà, et à partir de là, l'idée... Parce que c'est la maçonnerie.
8: Alors là, ce qui est intéressant, effectivement, c'est que c'est de la construction avec que des matériaux naturels et qui nous ont amenés, en changeant de région, etc., à se concentrer, effectivement, sur l'emploi de la paille, qui est le dernier matériau naturel de la ronde, on va dire, pour faire des bâtiments très performants et complètement naturels, en matériaux naturels. Voilà, des systèmes de paille collés avec de l'argile.
2: Vous êtes spécialisé dans la rénovation ou vous faites aussi de la création de
8: non,
2: nouvelles...
8: Non, on peut faire aussi de la construction, oui.
2: D'accord.
8: C'est ça.
2: Alors, vous me disiez que vous étiez basé à Sainte-Gemme-Blaye-les-Mines, du côté de Carmaux, sur le Ségala. Pourquoi cette région ?
8: Parce que c'est, on est quand même originaire de par là.
2: D'accord.
8: Mathias, il est de Blaye.
2: Ah, d'accord. C'est pas parce que là-bas, il y a beaucoup de maisons
8: non,
2: à rénover.
8: Non. Pour être honnête, c'est pas un endroit précurseur en la matière du tout.
2: D'accord.
8: Mais ça nous empêche pas de... Nous, on apporte notre petite pierre, notre petite boîte à l'édifice. Voilà. On essaye de mobiliser, de motiver les gens, de faire connaître le matériau, qui est un matériau vachement actuel, vachement moderne, en fait, qui répond à beaucoup de problématiques
2: de la construction actuelle.
8: De construction, et puis aussi plus largement écologique et tout. Mmh. Ça stocke du carbone à la paille, en fait, on le sait pas. Mais au-delà de l'isolation et tout, le plus gros avantage de la paille, c'est le fait qu'il stocke du carbone énormément. Même après une botte de paille, c'est 10 kg de carbone stocké, en fait. Mmh. même après tout le décompte du tracteur dans le champ, du transport, même du compostage. Et c'est ça le gros atout en fait de la paille, au-delà même de ses qualités techniques, isolantes, etc.
2: Oui, parce qu'on parle beaucoup d'isolation hein, quand
8: oui,
2: on parle de
8: oui,
2: paille.
8: Oui, mais on isole en fait voilà. Surtout pour éviter de dégager du carbone exactement. Dans l'atmosphère. Ouais. Alors quand on peut isoler avec déjà du carbone qui est stocké tous les ans en grande quantité, quand les champs de blé, etc. ils poussent, eh bien c'est ça le top en fait.
2: Alors comment vous travaillez ? On parle de la paille. Mais c'est des ballots de paille, c'est comment c'est...
8: Alors il y a la paille de plein champ, effectivement. Quand on parle de construction avec de la botte de paille, on parle d'une botte qui est... alors attends, je le mets dans le bon sens. Compressée, elle répond à certaines normes de mise en œuvre. Et dans la paille, il y a un truc de vachement intéressant qui n'existe nulle part ailleurs. C'est que je fais le topo du coup. Hein, comme
2: ah bah
8: ça,
2: bien sûr, c'est pour voilà. Ça qu'on vous a fait venir.
8: Il y a les règles pro qui existent. Hein, je pense que dans le monde, on est les seuls pays, parce qu'il y avait les rencontres européennes et ils n'en ont pas. En France, on a des règles professionnelles qui ont été menées par le réseau français de la construction en paille, le RFCP. Ce matin et demain, ah non, c'était ce matin, il y avait Nicolas Canzian du RFCP, qui ont produit la réglementation pour construire en paille. Du moment qu'on est formé et qu'on respecte ça, eh bien, c'est le poseur, donc c'est la main-d'œuvre, le savoir-faire, qui qualifie le matériau paille, ce qui fait de la paille un matériau libre. Il y a pas de, on peut prendre n'importe quelle botte de paille et la rendre conforme aux règles de pose.
2: Donc ça, c'est par rapport à la paille,
8: oui.
2: L'origine de la paille. Mais après, c'est comme les maisons des trois petits cochons. On met les bottes de paille les unes
8: après,
2: sur les autres.
8: Après, il y a plein de systèmes constructifs. Il y a plein de chacun à sa petite
2: école,
8: son
2: petit
8: truc. Parce
2: que comment ça tient? Ben question bête, mais
8: non,
2: quand même.
8: Mais alors, des
2: est-ce
8: fois, la paille, elle est porteuse, des fois, elle n'est pas porteuse.
2: D'accord.
8: Et alors, à ce moment-là, on fait appel à des structures d'ossature bois,
2: oui.
8: De différents types, quoi. Mais nous, on est maçons, alors on aime bien quand la botte, on la prend, en fait, comme un aglo, comme un matériau tel qu'elle est.
2: D'accord.
8: Et on maçonne avec. Il y a des systèmes pour la rendre porteuse. On peut la comprimer, on peut la... C'est à l'étude, c'est en développement, il y a souvent des nouvelles techniques qui sortent.
2: Ça a l'air fascinant quand même. Hein ?
8: Oui, oui, c'est très intéressant.
2: Et alors, à nouveau, question bête, mais extérieur, intérieur, on met quoi ? Parce que c'est pas la paille toute seule.
8: Non, alors voilà, effectivement.
2: On met un crépi,
8: encore
2: met,
8: un des avantages de la botte de paille, c'est qu'elle est support d'enduit.
2: Mm-hmm.
8: C'est-à-dire qu'on peut réaliser des vrais enduits, c'est-à-dire au titre du DTU 24, il me semble. En trois passes, comme si on faisait un enduit il y a 100 ans ou 50 ans, un enduit traditionnel chaussable.
2: Intérieur et extérieur.
8: Et après, à l'intérieur, du coup, quand même, on est à l'abri de l'eau en oui. Général, donc on peut utiliser des enduits purement géosourcés ou que en terre.
2: D'accord.
8: Voilà, parce que la chaux, le ciment, c'est quand même...
2: C'est pas bon.
8: Ça demande du carbone, alors
2: ah
8: qu'on
2: oui.
8: Peut le faire directement
2: oui,
8: avec de la chaux.
2: On reste toujours dans cette idée
8: voilà.
2: De travailler avec le moins de carbone.
8: Le but, c'est de décarboner et d'isoler.
2: Eh bien, je vais pouvoir mieux comprendre ma fille qui est en train de construire une maison en bois paille.
8: Elle. Très judicieux.
2: Voilà, exactement. Si j'ai bien compris aussi, maintenant, vous êtes RGE.
8: Oui, ben ça va. Alors voilà, comment on fait de l'isolation par l'extérieur. Effectivement, on est Calibat pour faire ça. Et du coup, c'est éligible aux subventions de MaPrimeRénov' et de tous les dispositifs d'État d'aide à la rénovation énergétique.
2: Alors ça, c'est important parce qu'on a en idée que parfois, c'est très onéreux, ce genre de construction. Ça peut l'être.
8: Oui, ça peut l'être. Effectivement,
2: parce
8: ça
2: qu'il y a
8: dépend,
2: des savoir-faire, il y a des techniques.
8: Il y a le contexte du chantier. Des fois, ce n'est oui. Pas adapté. Des fois, c'est très adapté. Des fois, il vaut mieux s'en détacher. Mais c'est vrai que ça demande pas mal de travail, de main-d'œuvre. Il y a aussi qu'on fait un enduit traditionnel
2: oui,
8: de façade, un
2: ouais,
8: vrai.
2: Ouais, ouais.
8: Et ça, c'est contenu dans le système constructif de l'ITE, effectivement. Et voilà, effectivement, ça a son prix, mais
2: ouais.
8: C'est le prix.
2: Juste une dernière question. On peut faire de la rénovation d'anciens avec de la paille ?
8: Eh bien, ce qu'on fait en ITE, justement, c'est adapté à la rénovation énergétique avec de la paille.
2: Donc on peut faire de l'isolation par l'extérieur avec de la paille.
8: C'est ça.
2: Ah
8: et
2: bah
8: c'est
2: super.
8: Là où on arrive à des résultats super performants. Qu'on arrive à enfermer du côté chaud des murs en terre crue, des murs en pierre qui vont avoir une inertie pour le frais comme pour le chaud. C'est très performant énergétiquement.
2: Merci Manu de Néolithe Maçonnerie d'avoir pris un peu de temps pour nous expliquer. Moi, j'ai découvert quand même beaucoup de choses. Si on veut vous joindre...
8: Il y a un site internet, tout simplement. Sinon, il y a des numéros de téléphone.
2: Bon, le site internet.
8: Eh bien, c'est www.maçonnerie-néolithe-maçonnerie.fr.
2: Alors, néolithe, c'est N-E-O-L-I-T-H-E.
8: C'est ça, -maçonnerie, sans le CCD, ouais. .fr.
2: Super, merci
8: voilà.
2: beaucoup.
8: Merci à vous.
2: Belle continuation.
8: Merci, de même. On va se régaler.
2: Et bien voilà, c'est la fin de cette émission spéciale proposée par les équipes de Air d'Autan Gaillac et Radio Albigès depuis la foire Biocibel à Groyer. Remerciements à tous nos intervenants, à Thomas pour la technique, à Christine pour la logistique et à Will pour son aide précieuse. Merci à vous, auditeurs, auditrices, pour votre écoute et votre fidélité. Au revoir et à bientôt.

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1: Sur Air d'automne, un poème enchanté, suivi du dicton avec le prénom du jour. Il y a ici des lacs, des bois, des animaux, le poisson et l'oiseau. Et là, les chemins qui vont où l'ombre et le rayon croisent le promeneur, le bûcheron. Il n'y a en ces endroits d'autre roi que l'écho des saisons, le froid, le chaud, l'olivier, le chêne, les rivières où se baigne sans autre papier que le froissement des feuilles, sans autre rumeur que le vent qui varie, comme varie en nous la mauvaise ou la bonne humeur. En cet endroit, chacun a une place, un petit bout de terre, au bout du chemin. Et là, au cœur de cet écrin, un petit enfant fait semblant, car tout ça n'existe que dans un petit livre à lui, trouvé dans la dernière petite maison abandonnée du quartier, où les immeubles mangent le ciel, sur une bande dessinée. Emballe le foin à Saint-Audrey, sinon au fourré. Tu feras ton chemin. Emballe le foin à la Saint-Audrey, sinon au fourré, tu feras ton chemin.
2: C'était l'éphéméride de Christian Taroux sur Air d'Autan.
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4: Aujourd'hui, des échos spéciales, Ludolac, la base de loisirs à Saint-Leu-les-Lavaur, gérée par la communauté de communes Tarnagout, ouvre ses portes à partir du vendredi 26 juin et vous propose de nombreuses animations festives et conviviales pendant tout l'été. À partir du 26 juin et jusqu'au 30 août, puis les week-ends de septembre, Ludolac accueille petits et grands pour une saison placée sous le signe de la détente, des loisirs et de la convivialité. La base sera ouverte du mardi au dimanche de 10h à 20h, avec des horaires élargis les vendredis et samedis jusqu'à 22h. Et comme chaque année, l'entrée pour les activités estivales est entièrement gratuite. Toujours à Ludolac cet été, balade en pédalo, canoë ou stand-up paddle sur le lac, parties de tennis, de ping-pong, de volley-ball ou de pétanque, sans oublier le mini-golf, les parcours d'orientation, la pêche, la randonnée et l'aire de jeu pour les enfants. Reste bien sûr la grande plaine de jeux d'eau, gratuite et accessible à tous, idéale pour se rafraîchir lors des chaudes journées d'été. Mais Ludolac, c'est aussi un lieu d'animation culturelle. Les vendredis de Ludolac reviennent pour une 7e édition. 10 concerts gratuits tout au long de l'été, dès 20h, avec une programmation allant de la pop aux musiques cubaines, en passant par la cumbia, le reggae, le mambo, l'afrobeat ou encore le rock'n'roll des années 50. Les samedis soirs, place à la bonne humeur avec les karaokés au bord du lac à partir de 20h30. Et pour ceux qui préfèrent la détente, les dimanches matins de juillet et d'août seront consacrés aux matinées zen. De 10h30 à 11h30, yoga, pilates, sophrologie ou encore relaxation seront proposés gratuitement sans inscription préalable. Bien sûr, tout au long de l'été, bars et restaurations sur place. Pour plus d'informations sur les producteurs présents chaque semaine, rendez-vous sur le Facebook Base de loisirs Ludolac. Pour finir, retrouvez le détail des activités et des animations. Rendez-vous sur le site de la communauté des communes Tarnagout, www.cc-tarnagout.fr.

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2: Dans les Vosges, au Val d'Ajol, il existe un endroit où l'on recoue les rivières, où des mains posent des galets et plantent des saules pour rendre à un ruisseau ses courbes d'origine. Cet endroit s'appelle la Vigote Lab, et c'est Laurent Vescosi qui nous y accueille aujourd'hui. Laurent, on est là, au bord de ce ruisseau. Si vous deviez expliquer à quelqu'un qui passe par là ce que vous êtes en train de faire, qu'est-ce que vous lui diriez ?
3: Que je suis en train de recréer le ruisseau à l'état naturel. Donc c'est pas naturel puisque c'est moi qui le fais, mais le plus naturellement possible avec des cailloux pour favoriser la biodiversité dans le ruisseau.
2: On parle là de reméandrage ?
3: Reméandrage et renaturation, exactement. Donc le reméandrage, c'est le fait de recréer des haies dans un ruisseau pour bloquer l'érosion et pour freiner l'avancée de l'eau plus bas dans la vallée.
2: Quel est l'objectif final derrière tout ça ?
3: L'objectif, c'est de freiner l'érosion et les inondations, mais aussi de favoriser la biodiversité.
2: Est-ce que vous pouvez nous expliquer l'état du ruisseau avant et après votre intervention ?
3: Alors, le ruisseau, à la base, était très pauvre, peu de vie, un petit peu de poissons, mais depuis que j'ai retravaillé dessus, il y a des frigannes, il y a de la truite fario, crevettes d'eau, il y a une vie qui s'installe tout doucement et sûrement.
2: Quel type de vie se réinstalle au fur et à mesure ?
3: Alors, les larves de frigannes, on dirait des petites libellules, mais c'est des papillons, et qui font des larves avec des petits cailloux entourés autour d'eux. Donc ça, au niveau de l'écosystème, c'est très bien. Les poissons s'en nourrissent, les oiseaux aussi. Les gamards aussi, hein, les crevettes d'eau translucides sont très efficaces. Hein. C'est justement pour la nourriture des poissons. Donc sans ça, il n'y a pas de poissons. Sans le poisson, il n'y a pas non plus de retour de la vie normale sur le ruisseau. Donc tout se suit, tout est lié.
2: La Vigote Lab, c'est une association. Qui est derrière ce projet et pourquoi vous faites ça ici dans les Vosges ?
3: Alors, on a la chance d'avoir Antoine comme directeur et qui a la chance d'avoir 20 hectares de domaines qui sont justement dédiés à cette transition sur le site. Donc, on accueille chercheurs, étudiants sur le thème du réchauffement climatique et du circuit court.
2: Un dernier mot, si vous deviez convaincre quelqu'un de venir vous rejoindre ici, à la Vigote, le temps d'une journée, qu'est-ce que vous lui diriez ?
3: On est dans un petit écrin de la vallée des Vosges. Il faut venir, c'est la meilleure des réponses, je pense. On est à 10 minutes d'un centre-ville, mais on est en pleine nature, en pleine forêt, sur une réserve protégée. Donc j'invite tous les gens à venir en balade. Il y a beaucoup de circuits pédestres, de circuits de VTT tout autour. Voilà, c'est proche de la vallée de Remiremont.
2: La Vigote Lab, une association qui, un galet à la fois, redonne vie à nos rivières vosgiennes.
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Bonsoir à toutes et à tous pour une nouvelle émission d'Affleur de Pop. Alors ce soir, pour les remercier de leur message que je reçois toujours très chaleureux, je voudrais les remercier, oui, en les diffusant dans Affleur de Pop. Correspondant tout à fait, bien sûr, au style de l'émission, c'est donc avec plaisir que je vais vous présenter surtout des nouveautés. Alors depuis Guy Roux et la JOCR, j'avais presque oublié que cette ville ou ses environs pouvaient être un endroit plein de talents. Heureusement, grâce à la gentillesse, à l'écoute si l'on peut dire, et à la générosité artistique de Thierry Alignac, qui officie sous le nom d'artiste My Raining Starts, il n'y a pas de doute, sa belle indie pop est bienvenue dans ces lieux. Je reçois de sa part régulièrement des morceaux qui nous prolongent fraîchement dans les mythiques labels que sont 4AD ou Sarah Records ou la compilation de NME, c'était un magazine anglais qui a disparu depuis peu, et qui avait sorti une cassette qui s'appelait C86. Alors vous savez, la cassette, le petit truc en plastique avec de la musique dedans, mais enfin bon. Ici, nous ne sommes pas chez Bernard Lenoir ou les In Rock, mais notre enthousiasme pour cette musique et bien sûr Main Raining Starts est indéniable. Bravo l'artiste et merci pour cette mémoire collective que tu fais perdurer façon 2026. Écoutons sans plus tarder son nouveau titre, Fine.

0: Alors je rectifie quand même mes dires, car le NMI existe toujours. Le papier a disparu, il est devenu présent sur le web, mais ça avait été racheté par une société singapourienne. Et depuis 2023, ils annoncent faire revivre le magazine en bimestriel. C'est-à-dire, je ne sais pas, ça fait deux fois par mois. Je ne sais pas ce que c'est, deux fois par mois, je crois. Thomas, j'ai besoin de toi.
1: Bi quoi ?
0: Bimestriel.
1: Ouais, sûrement deux fois par mois.
0: Bon, on va dire deux fois.
1: Non, normalement, c'est bimensuel, deux fois
0: Bon, alors, je ne sais pas, je vous laisse deviner, vous me le direz dans une prochaine émission. Donc, c'est un magazine qui est devenu bimestriel. Et voilà, on continue. Alors, en tout cas, on revient en France et à Bordeaux aussi, oui, il y a des labels. Le magnifique Talitre, tout d'abord. Ou alors, à Bordeaux, il y a aussi des groupes comme Feutre. Et à Bordeaux, il y a des passionnés de pop. À Bordeaux, on peut encore chanter l'Indocile avec un raffinement pop. On écoute donc Feutre avec l'Indocile.

Ça y est, j'ai trouvé, en fait, nous avons trouvé avec Thomas. Alors, bimestriel, c'est tous les deux mois, ça y est, on en apprend des choses dans la fleur de pop. Et maintenant, jamais un sans deux, et etc. Enfin, en tout cas, avec ma maman, hommage aux grand-mères alsaciennes et non pas italiennes, encore une erreur de ma part, la semaine dernière où j'avais dit que c'était un hommage aux grand-mères italiennes, donc. Et alors, oui, alsacienne, car il est de là-bas, si loin du Tarn, mais si près de ce que l'on aime dans la fleur de pop, ex-petit prince. Attention, ma mama sort son prochain album en octobre 2026. Dans le Tarn, non seulement nous sommes en plein air, du temps, je ne sais pas, mais par contre, nous veillons à ce que les meilleures sorties pop et de plus Made in France dans le texte ne passent pas inaperçu. Si dans Petit Prince, le renard est le guide du cœur, dans A Fleur de Pop, notre guide de cœur, Pop donc est ma maman.

C'était deux morceaux de l'album qui s'appellera Est pour vous faire attendre jusqu'au 16 octobre. Oui, oui, attendez, attendez, attendons. Il faut être dans le manque pour aimer encore plus Elliott Diener. Isaac Delusion est de retour. Loïc, de sa voix aiguë, nous fait regarder le ciel qui est bleu. Il touche une fois de plus dans le mille, ou plutôt en plein cœur. Les chansons en français du groupe sont rares, mais toujours brillantes. On écoute donc logiquement l'amour illogique.

Grâce à la radio, j'officie radio Air d'OTAN. Oui, j'ai découvert un très joli titre du haut de tes épaules du groupe Grand Hall. Inconnu pour moi, mais maintenant indispensable dans la bande son de toute l'équipe radiophonique, je dis merci à Shérif. Mais attention, le groupe Grand Hall, fan de la française qui vit à Bruxelles, Françoise Breu, avait enregistré ensemble une autre comptine charmante il y a maintenant plus de 3 ans, il me semble. Donc après avoir s'être précipité sur du haut de tes épaules, voici maintenant, car il n'est jamais trop tard, l'aube que vous pourrez chanter, pas seulement à l'aube, mais toute la journée, et comme bon vous semble. On écoute Grand Hall et Françoise Breu avec l'aube.

Et oui, maintenant c'est moi le fan de Françoise Breu, charmante personne d'un talent inouï. Et puis maintenant, on va finir avec elle, avec une autre chanson de son dernier album qui s'appelle Vif. Et le titre s'appelle Pépin. Tout de suite, Françoise Breu pour finir l'émission de ce soir.

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